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0: 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Il est 10h.
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1: La pauvreté des ménages s'accentue d'année en année dans le Lot. La 39e campagne des Restos du Cœur dans ce département en fait le triste constat. Nous accueillerons dans un premier temps Madame Demurget, présidente des Restos du Cœur du Lot. Dans un second temps, nous tendrons le micro à son homologue du comité des Amis d'Emmaüs 46, Madame Brigitte Siffray, qui fera également le triste constat que la pauvreté est en croissance depuis quelques mois dans le secteur lotois. La 39e campagne des Restos du Cœur du Lot fait donc face à une explosion du nombre des demandes. De plus en plus de personnes sont dans le besoin alors qu'il y a de moins en moins de nourriture à distribuer. L'association des Restos du Cœur 46 est contrainte de refuser des bénéficiaires qu'elle accueillait l'hiver dernier alors que de nouvelles personnes demandent l'aide alimentaire. Madame Catherine Demurget, vous êtes la présidente. Bonjour.
2: Bonjour.
1: Bienvenue avec nous. Avant qu'on évoque les difficultés que vous rencontrez pour cette 39e campagne, pouvez-vous nous présenter l'association des Restos du Cœur du Lot ?
2: Alors, les Restos du Cœur du Lot existent depuis 91, donc 33 ans à peu près. Nous avons donc le siège de l'association départementale qui se trouve sur Cahors et nous déclinons ensuite 19 centres hébergés, on va dire, puisque c'est des locaux en dur, notamment celui de Cahors qui se trouve 150 rue des Carmes et deux camions itinérants qui sillonnent l'est du département.
1: 19 centres dans le Lot, un peu partout.
2: Voilà, et étant donné les camions, nous les considérons comme des centres à part entière, donc ça fait 21 centres de Restos du Cœur.
1: Alors comment fonctionne cette association dans le Lot, comment ça marche ?
2: Sur le plan financier, nous avons donc des donations privées. Bon, je ne vous cache pas qu'elles sont en baisse. Hein. Des mairies également. C'est notre seule source de revenus propres. Ensuite, il y a des subventions, qu'elles soient départementales ou régionales. On répond aux appels à projets qui nous concernent. Et voilà, sur le plan autonomie, comment on fonctionne. Au niveau des denrées alimentaires, nous sommes approvisionnés par le national, par l'Association nationale des Restos du Cœur, ce qui représente un coût. Et en donateur privé, nous en avons quelques-uns également sur le département.
1: Qu'est-ce que vous appelez donateur privé ?
2: Andros, par exemple.
1: D'accord.
2: Nous avons aussi la Pined à Belfort-du-Quercy qui nous donne, lorsque c'est la saison et qu'ils peuvent se le permettre, ils nous donnent des kiwis. C'est à peu près les seuls donateurs.
1: Est-ce que toutes ces denrées alimentaires, vous les vérifiez, vous, quand même, j'imagine ? Elles ne sont plus à la vente, mais elles sont encore, bien sûr, consommables, évidemment.
2: Alors, ce que nous commandons par le biais du national, c'est des denrées lambda. Hein, qui, ouais. Alors, j'ai oublié aussi, nous avons donc aussi les dons du FEAD, du Fonds européen.
1: D'accord.
2: Les excédents du Fonds européen. Tout ça, c'est des denrées qui sont en date de limite de consommation très éloignée ou parfaitement mangeables pour le commun des mortels. Ce que nous avions aussi comme source de rentrée alimentaire, ce qu'on appelle les ramasses dans les hypermarchés, c'est-à-dire les DLC courtes qui nous permettaient d'avoir un peu de jambon, un peu de viande, etc. Ça a largement chuté. Très largement chuté.
1: Donc il y a autant de donneurs, mais il y a moins de dons, en fait.
2: Voilà.
1: C'est ça, en fait, le problème.
2: Et tout ça a un coût. Ouais. D'où le cri d'alarme de notre président Patrice Dourette sur TF1.
1: Quel type de personnes rencontrez-vous ? Il y a de plus en plus de gens dans la précarité, j'imagine ?
2: Alors moi, je reprends toujours mes interlocuteurs. Ce n'est pas des précaires, ce sont des pauvres. Parce que la précarité, ça veut dire que ça va durer dans un temps limité. Vous êtes précaire. C'est précaire, une situation précaire, elle est limite. Là, nous avons des pauvres. Des pauvres parce qu'il y a des gens qu'on voit venir se faire distribuer au resto depuis 5 ans. 5 ans, 6 ans, c'est pas rare. Des travailleurs pauvres, quand vous gagnez à l'heure actuelle un SMIG, que vous avez deux enfants, voilà, les factures arrivant, chacun a ses un ou deux véhicules parce que les deux parents travaillent et pas aux mêmes endroits, pas aux mêmes horaires. On a donc des travailleurs pauvres.
1: Donc on parle bien, de gens, vous dites pauvres, mais des gens qui travaillent aussi en plus.
2: Oui.
1: Donc qui ont un emploi.

0: Par exemple, si je regarde les chiffres sur le département du Lot, en 2023, ce sont près de 6400 personnes qui ont été accueillies au resto. Par rapport à la campagne précédente, 21-22, on est à plus 25%. On a distribué gratuitement, parce que c'est notre fondement des Restos du Cœur. On n'y touchera jamais de distribuer gratuitement. On a distribué 610 000 repas contre 475 000 en 2022.
1: Madame Demuget, je rappelle que vous êtes la présidente de l'association dans le Lot des Restos du Cœur et vous me disiez que vous rencontrez de grandes inquiétudes pour cette 39e campagne. Expliquez-nous ce qui vous inquiète.
0: Eh bien, ce qui se passe, je vais reprendre les termes de Patrice Dourette hein, quand il a lancé son cri d'alarme. En 2022-2023, les Restos du Cœur ont accueilli 1,3 million de personnes et distribué gratuitement 171 000 repas. Pour les Restos du Cœur, on n'était pas prêt à ça. Ça a été un tsunami. Et le mot n'est pas vain. Par rapport à l'année précédente, cela représente 200 000 personnes et près de 30 millions de repas supplémentaires. Il s'agit de la hausse la plus massive et la plus brutale de l'histoire de l'association. Donc on a été obligé, je dis bien obligé et contraint, la mort dans l'âme, de diminuer les portions que nous distribuons. Auparavant, une personne seule, nous lui distribuons 9 repas. C'est toujours de l'aide alimentaire, en considérant qu'avec 9 repas, on ne mange pas sur une semaine.
1: Oui.
0: 2 repas, on ne mange pas. Donc ça a toujours été une aide alimentaire. Donc pour cette campagne-ci, nous avons de 9, on passe à 7 pour une personne seule.
1: Pour une semaine.
0: Pour une semaine. Et pour une personne qui se trouve dans un tissu familial, c'est-à-dire qu'à partir de 3, vous composez une famille, ou même de 2, on donnait 6 repas, on n'en donne plus que 4.
1: Dites-moi, cela crée quand même des conflits un peu, ça, non? Avec,
0: Du tout.
1: Non.
0: Je suis très largement surprise.
1: Ah bon?
0: Oui, parce que les accueillis se sont eux-mêmes auto-censurés. Ceux qui n'ont, parce qu'on a des barèmes, contrairement à ce que le citoyen lambda ne sait pas, nous avons des barèmes. Quand on nous dit, oui, vous accueillez n'importe qui au Resto du Cœur, celui qui vient avec sa grosse Mercedes. Non, c'est faux, on a des barèmes. Donc, le barème d'hiver, il était plus valorisant que celui de la campagne d'été.
1: En quoi consiste ce barème?
0: Eh bien, donc, ce qu'on prend, c'est les revenus imposables de chacun, sur lequel on déduit le montant du loyer et les factures d'énergie.
1: D'accord.
0: Et ce qui reste, c'est ce qu'on appelle le reste à vivre, doit rentrer dans le cadre de notre barème. Où ça tient et on l'accueille, où ça tient pas et on lui dit non, on peut pas vous accueillir, vous êtes au-delà du barème. Donc cette année, le barème d'été, qui est moins valorisant que celui pour la campagne d'hiver, nous l'avons conservé pour la campagne d'hiver, et notre président Patrice Dourette l'a dit, ça va durer 2-3 ans, le temps qu'on sorte la tête de l'eau. Et en fait, les gens qui déjà étaient passés l'année dernière tout juste au barème d'hiver, ils se sont censurés eux-mêmes. Ils ont compris, ils ont dit « c'est pas la peine qu'on aille au resto, ça ne passera pas ».
1: Donc il y a des gens qui ne viennent même plus vous voir.
0: Voilà, on les appelle, on leur dit « mais on ne vous a pas vu cette année aux inscriptions ». Ben non, vous avez des difficultés financières, on comprend. Donc déjà l'année dernière, c'était juste, ben on comprend que cette année, on ne passera pas.
1: Mais comment ils font ces gens-là alors? C'est compliqué encore pour...
0: C'est compliqué. Alors, il y a les autres assos, hein, les épiceries solidaires, où, moyennant une somme modique, ils peuvent aller se faire servir. Voilà. Mais nous, notre distribution gratuite ne nous permet plus de tenir cet ancien barème d'hiver.
1: On a parlé des portions pour une personne, mais pour une famille de 4 personnes, par exemple, comment ça marche?
0: Eh bien, on va donner, à partir de 12 ans, on considère que c'est un repas, entre guillemets, adulte. Donc, pour les enfants de moins de 12 ans, c'est des repas minorés. Donc, ça va être, à la place de 4, ça va être 2 repas. Mais tout ça, ça rentre dans la masse de la famille. Ça se confond un peu.
1: Quelle est donc la fréquence d'ouverture des Restos du Cœur dans le Lot?
0: Normalement, à la dernière campagne d'hiver, les centres étaient ouverts un jour par semaine. Donc, on distribuait le nombre de repas, multiplié par X pour... Voilà. Et cette année, certains centres ont pris la décision de n'ouvrir qu'une fois tous les

0: 15 jours, à la demande des accueillis, parce que le carburant est en hausse. Eux, ça les faisait venir une fois par semaine pour avoir les repas de la dotation de la semaine. Donc, ils préfèrent venir tous les 15 jours pour ne dépenser qu'un aller-retour tous les 15 jours pour venir au Resto du Cœur. Donc, on les distribue pour 15 jours.
1: C'est quand même alarmant, quand même, tout ça, tout ce que j'entends là. On a l'impression qu'il n'y a pas de fin, en fait, à tout ça.
0: Oui, il n'y a pas de fin.
1: Il n'y a pas de fin.
0: Vous savez, j'ai...
1: Sans mauvais jeu de mots, hein.
0: Je me souviens plus le nom de l'autrice. J'ai lu une chronique cette semaine dans le magazine Lire où elle dit, devant cette pauvreté, elle dit que ce sont des empêchés. Et je suis d'accord avec elle, le terme est juste. Ce sont des empêchés. On ne peut plus parler d'avenir pour eux, on parle de destin presque. Voilà, après, nos missions premières... L'aide alimentaire est notre mission première, mais à chaque fois, même s'ils ne passent pas le barème, on leur demande de venir, de continuer à venir boire le café. Ça leur fait un lien social, un coin détente. Même si on ne les distribue pas sur l'alimentaire, on est toujours là pour les aider sur différentes démarches. Un dossier CAF à réajuster, même le besoin de parler, c'est important ce tissu social. Parce que les restos, c'est avant tout une famille. Donc, on les accueille au sein de la famille des restos pour n'importe quel problème en dehors de la distribution alimentaire. Même s'ils ne peuvent pas y prétendre, eh ben, on est là, on essaye de répondre à leurs besoins.
1: La fin du bouclier tarifaire EDF a certainement aggravé encore plus la situation. Comment vous voyez l'avenir ?
0: Je sais pas.
1: Ah ouais, c'est ça, c'est compliqué en fait.
0: Je sais pas, l'espoir, l'envie d'avoir envie.
1: Parce que là, on parle de... Je n'avais pas à dire de précarité, hein, de pauvreté constante et croissante.
0: Mmh.
1: Et ça ne touche pas uniquement que les gens qui n'ont pas de travail, ça touche même des gens qui ont du travail aujourd'hui. Donc ça devient vraiment très très alarmant, quoi. Et alors le pire, si je comprends bien, c'est que non seulement il y a de plus en plus de gens qui viennent vous voir, mais il y a de moins en moins de dons.
0: Oui. Donc, alors nous, on a la chance, dans le Lot, c'est d'avoir les Jardins du Cœur. On a un chantier d'insertion à côté de l'étrier de Bégou où on fait du maraîchage. Où on réinsère des gens dans le milieu du travail.
1: Ah, c'est une bonne idée, ça.
0: Et tous les légumes produits sont redistribués dans tous nos centres.
1: Mais c'est une goutte d'eau, j'imagine. C'est pas si
0: bizarre. C'est quand même 19 tonnes à l'année, s'il vous plaît.
1: Ah, je me rends pas compte. 19 tonnes.
0: Ouais.
1: Donc c'est quand même une petite aide, ça, quand même.
0: Et du légume frais. La seule chose qu'on n'a pas, c'est le fruitier.
1: Et ça se trouve dans le Lot, ça, c'est...
0: Là, à l'étrier de Bégou, juste sur les berges du Lot.
1: D'accord.
0: Et j'invite tous les gens à venir voir ce chantier d'insertion.
1: Mais qui s'en occupe ?
0: Alors, nous avons deux salariés, parce que les Restos du Cœur, c'est que du bénévolat. D'ailleurs, je profite de votre micro pour remercier l'ensemble des 400 bénévoles qui agissent sur le Lot. Nous avons deux salariés. Denis, qui est un encadrant technique, qui apprend le maraîchage. Et nous avons une conseillère en insertion. C'est-à-dire que nous prenons sur ce chantier des gens... qui sont éloignés du milieu du travail depuis un temps certain. La fin en soi n'est pas qu'ils deviennent à leur tour maraîchers, c'est qu'ils retrouvent l'estime de soi et l'envie de, à nouveau, se lever le matin et de travailler et d'être là au sein d'une équipe. Et on les entoure pour qu'ils trouvent ensuite une formation, un métier qui leur convienne.
1: Pour tous ceux qui nous écoutent, comment on procède pour s'inscrire ? Il faut aller voir une assistance sociale, j'imagine, ou directement venir vous voir dans un centre ?
0: Oui, il faut venir nous voir directement dans nos 19 centres. 21 centres, puisqu'il y a deux camions.
1: On vient avec quel document ?
0: Le revenu imposable, une justification de domicile.
1: On peut venir toute l'année ou il y a un...
0: Il y a des périodes d'inscription, mais on n'est pas spécialement à cheval, on peut y venir toute l'année.
1: Et quelqu'un qui n'a pas de revenu ? Il peut venir vous voir quand même ?
0: Absolument, je l'engage même à venir.
1: Vous donnez des colis gratuits, je ne sais pas comment...
0: Voilà, des colis de dépannage.
1: Des colis d'épannage, cherchez le terme.
0: Voilà, des colis d'urgence. Et ensuite, on examine sa situation. Pourquoi il, elle, n'a pas de revenus ? À quoi il ou elle peut prétendre ?
1: Est-ce que vous voyez aussi des jeunes gens, j'allais dire même des étudiants, venir vous voir ?
0: Alors, pas trop sur Cahors,
1: ouais.
0: Mais dans les autres centres, des mineurs, des majeurs seuls, fraîchement moulus de majorité, pas tant que ça, pas tant que ça.
1: Quelles sont vos actions à venir pour finir ? Est-ce que vous avez des choses de prévues ?
0: Ah oui, on a plein de projets. plein de projets. L'année dernière, on a emmené deux quarts au bord de la mer en été, au mois de juillet. Cette année, nous envisageons des séjours en vacances d'une semaine. Voilà, ça va être encore le fer de lance de trouver des fonds.
1: Des séjours en vacances pour les enfants ou même pour les adultes ?
0: Oui, pour la parentalité. Dans le cadre de la parentalité, nous emmenons les enfants, nous emmenons les parents des enfants.
1: Ah oui, ils viennent ensemble passer des vacances. Ah oui, d'accord.
0: Voilà.
1: Et vous allez où ?
0: Alors l'année dernière, nous les avons emmenés à Gruissant.
1: Sympa.
0: Oui, ils étaient tous. Alors ce qu'on craignait un peu, c'était la distance, que les enfants s'impatientent un peu dans le car. Non, ils s'impatientaient de voir la mer et au retour. Ils dormaient tous fatigués de cette journée.
1: Eh bien voilà, une bonne idée, une bonne initiative en tout cas. Merci beaucoup Madame Demurger, Catherine, présidente des Restos du Cœur en Dulot. Merci beaucoup, à bientôt.
0: C'est moi qui vous remercie, à bientôt.
1: Au revoir.
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1: Pour poursuivre et conclure sur ce sujet de la pauvreté dans le Lot, nous recevons à présent Madame Brigitte Siffray, présidente du comité des Amis d'Emmaüs du 46. Avant qu'on évoque, Madame, là encore, la forte demande de dons que vous recevez au quotidien depuis quelques mois, rappelez-nous en quelques mots l'historique et la vocation de votre association.
3: Je peux vous faire l'histoire qui a démarré beaucoup plus récemment pour Cahors et qui est une structure qui existe déjà depuis au moins les années 2000 ici et avant. Mais c'est quelque chose qui a été évolutif, hein, puisque de la petite structure dans Cahors, on est passé à une grande structure sur la zone d'Englandière. Et effectivement, l'évolution s'en est trouvée assez positive dans la mesure où les locaux étant beaucoup plus grands, les services et les activités des uns et des autres se sont vus multiplier, ce qui donne aujourd'hui une structure avec une quinzaine de salariés, plus de 90 bénévoles qui s'activent chaque jour pour les différents points de tri qui sont effectivement les premières actions qu'Emmaüs met en œuvre.
1: En quelques mots, Madame la Présidente, comment fonctionne aujourd'hui le comité des Amis d'Emmaüs du Lot ?
3: Eh bien, ça fonctionne par récupération, c'est-à-dire que on démarre notre histoire sur le don, puisque c'est sur les dons de chaque personne et tout ce qui est apporté chez Emmaüs que toute notre chaîne d'activité démarre. C'est-à-dire, nous avons un quai ici où les personnes, les particuliers viennent déposer tout ce qu'ils ont à donner comme objets divers chez Emmaüs. Et puis nous avons aussi, nous, des équipes qui vont récupérer chez les particuliers qui ne peuvent pas se déplacer. On va récupérer tout ce qui est donné et qui, après, en interne ici, va suivre un long chemin de tri pour finir, entre guillemets, soit dans notre salle de vente, soit dans les différents dispositifs d'écosystème, puisque le but de toutes nos activités, c'est de jeter le moins de choses possible avec toutes les démarches de recyclage que nous avons en route ici.
1: Est-il exact que les dons sont vraiment en baisse cette année ?
3: Alors, pas sur la quantité. On peut juste faire une différence aujourd'hui sur la qualité. Nous en parlons souvent. C'est-à-dire que la concurrence de la deuxième main dans d'autres structures ne nous permet plus peut-être de récupérer des objets ou des vêtements d'une qualité qu'on avait il y a encore quelques temps. Par contre, en termes de volume, nous avons toujours beaucoup, beaucoup, beaucoup de dépôts, des tonnes qui sont toutes les semaines plus ou moins évaluées et pesées, et ça, en quantité, ça ne baisse pas. Mais c'est bien la qualité qui baisse, puisque, effectivement, je pense que les personnes qui se débrouillent sur les plateformes de vente en ligne, qui sont quand même des grandes concurrentes aujourd'hui, font partir ou profitent de ces sites pour vendre.
1: Est-ce que vous pouvez nous parler de la crise économique à Cahors ? Vous la ressentez ?
3: Alors, c'est une question qui nous est assez souvent posée. C'est vrai que nous, dans la clientèle, entre guillemets, qu'on croise chaque mercredi et chaque samedi, on n'identifie pas forcément les personnes. Ce qu'on peut constater, c'est qu'on a des nouvelles personnes. On a un public qu'on ne connaissait pas, ou du moins qu'on n'avait pas eu l'habitude de voir jusque-là. On a beaucoup plus de jeunes aussi. On peut en déduire, avec des guillemets, que nous avons davantage de personnes dans le besoin, mais nous pouvons en déduire aussi que nous avons des personnes qui ont fait le choix de consommer différemment, qui ont fait le choix de la sobriété et qui, vraisemblablement, sont concernées par le réemploi, par la deuxième main, voire la troisième main, parce que ça peut aussi se qualifier comme ça. Donc on voit des jeunes qui sont sans doute dans la précarité, mais qui sont aussi dans une consommation différente. Ça, c'est assez nouveau.
1: Comment faites-vous pour identifier ces personnes au bord de la précarité ?
3: C'est difficile pour nous d'identifier, alors en tout cas au niveau des salles de vente et au niveau des jours de vente, c'est un peu difficile d'identifier ce genre de choses. Par contre, on peut davantage l'identifier quand nous équipons, par l'intermédiaire d'autres associations, nous équipons des familles dans le besoin. Et là, ça ne baisse pas. En termes de rythme, si vous voulez, c'est chaque semaine, nous avons des rendez-vous avec des associations qui viennent ici avec des familles dans le besoin et avec qui nous participons à l'ameublement et à tout un tas d'objets de première nécessité. Là, ça ne baisse pas et effectivement, là, c'est un peu plus identifié puisque ça passe par le biais des associations locales qui accompagnent ces familles.
1: Vous vendez donc des objets à bas prix, mais vous faites également des dons.
3: Ah oui, aussi. On peut donner, on peut aussi équiper à des prix, je vais dire, défiant aux concurrences, le mot est malheureux. Mais on fait 50% sur des prix qui sont déjà des prix Emmaüs. Alors effectivement, il y a des choses qui sont facturées, entre guillemets. Il y en a d'autres qui peuvent être données quand quelqu'un a besoin d'un vélo pour aller travailler, quand quelqu'un a besoin de vêtements enfants ou de la puériculture. C'est quelque chose qu'on donne aisément aussi, puisque sur des tout-petits... Il est quand même prioritaire d'avoir un minimum. Donc voilà, ça peut faire partie un petit peu de ce qu'on donne, bien entendu, oui. Avec parfois des jouets, on donne des quantités de jouets pour des manifestations diverses et variées. On peut donner des vêtements pour une famille qui a soudain un problème lié à un incendie, lié à des inondations, à des choses comme ça. Je veux dire, le geste spontané existe. On a fait des dons spontanés pour l'Ukraine, pour d'autres, à d'autres occasions, des couvertures, des sacs de couchage et des choses de première nécessité, quel que soit le lieu et quelles que soient les personnes. Ça, c'est quelque chose qu'on fait sans problème très régulièrement.
1: Pour terminer, est-ce que vous pensez que la précarité va enfin s'atténuer dans les années à venir ?
3: Alors nous, notre mission, elle est d'accompagner toutes ces personnes-là, elle est d'être présent. Les projets divers et variés seront justement jumelés avec les nécessités ambiantes, c'est-à-dire que être nous au plus près des personnes qui sont dans le besoin, c'est quand même notre priorité. Donc c'est le contexte qui nous guide plutôt que l'inverse.
1: Madame Siffret, je rappelle que vous êtes la présidente des Amis du Comité d'Emmaüs du Lot. Je vous remercie.
3: C'est avec plaisir. Merci à vous.
1: Bonne journée à vous, madame. Merci beaucoup. Au revoir.
3: Merci beaucoup. Au revoir.
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À Montpellier, l'association Le Forum de la Musique fait vivre la chanson française à travers une belle série de concerts organisés à la Gerbe, 19 rue Chaptal. Mais pour que la scène s'installe, que les lumières s'allument et que le public soit accueilli dans les meilleures conditions, elle a besoin de vous. L'association recherche en effet quelques bénévoles prêts à rejoindre l'équipe d'organisation le temps d'un après-midi ou d'une soirée de musique et de partage. L'idée est simple, permettre à chacun de contribuer à son rythme à la réussite de ces rendez-vous culturels. Ces concerts ont lieu un dimanche par mois, d'octobre à juin, de 13h à 20h. À chaque date, il faut installer, accueillir, accompagner la technique, puis ranger une fois le concert terminé. Rien d'insurmontable, mais une vraie aventure collective où chaque coup de main compte. Selon les disponibilités, l'équipe pourra être composée de bénévoles différents d'un concert à l'autre. L'association fonctionne ainsi, avec souplesse et confiance, et cherche idéalement deux personnes par date pour renforcer l'organisation. Et puis pour suivre leur actualité tout au long de la saison, retrouvez également le Forum de la Musique un mardi par mois sur les ondes de Radio FM+, dans l'émission Cabaret et puis quoi ? Si vous avez envie de participer à cette aventure culturelle et humaine, contactez Chaïko au 06 59 09 04 64, je répète, 06 59 09 04 64 ou par mail le forum de la musique tout attaché en minuscule @gmail.com. Ici, pas besoin d'être expert, juste l'envie de faire ensemble et de donner un coup de main à la musique vivante.

0: Vous semblez oublier en effet, mes amis, que vous n'êtes que des salariés, c'est-à-dire les êtres les plus vulnérables du monde capitaliste, des chômeurs en puissance. Le chômage. Le chômage et son cortège de misère. Y avez-vous pensé?
1: Non, c'est le sorti.
2: Fini la petite auto. Fini les vacances au crottoir. Fini le tiercé. C'est pourquoi, mes amis, si vous avez des revendications de salaire à formuler, vous m'adressez une note écrite et je la fous au panier et on n'en parle plus. Nous sommes bien d'accord ?

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1: Nous sommes aujourd'hui le 10 juillet, le boxeur américain champion du monde poids moyen à la fin des années 40, Jacques Lamotta, a vu le jour en 1922 et nous quittait en 2017. Arthur Ashe est né un 10 juillet, le 10 juillet 1943. Le joueur de tennis américain vainqueur de Wimbledon, de l'US Open ou encore de l'Australian Open a aussi remporté plusieurs fois la Coupe Davis avec l'équipe de tennis des États-Unis. Christine Caron, ou plutôt Kiki, est née le 10 juillet 1948. Star de la natation tricolore dans les années 60, elle connaîtra ses lettres de noblesse aux Jeux Olympiques de Tokyo en 1964, où elle récoltera l'argent sur le 100 mètres d'eau. Il y a quelque temps, elle nous racontait l'accueil du public nippon lors de ces Olympiades. Tout de suite, les souvenirs de Kiki Caron.
2: Alors, lorsque je suis arrivée au Japon, j'étais très connue parce que, en fait, pour vous dire, j'étais allée au Japon en 1963. Ça s'appelait les pré-olympiques. Alors, c'était une compétition. Certes, il n'y avait pas, les nageurs du monde entier. Mais il y avait Satoko Tanaka, qui était une nageuse, un grand espoir de médaille pour les Japonais. Elle nageait en dos, donc c'était une concurrente, qui était devenue aussi une copine. Bon, donc j'étais allée la première fois, donc en 63, à Tokyo. Et là, lorsque je suis arrivée à l'aéroport, l'aéroport était noir de monde. Bon, les Japonais avaient déjà tous leurs appareils photo. Il faut se remettre. Et si vous voulez, comme j'étais une concurrente directe de leur championne, c'était encore plus fort. C'est arrivé. Donc, ils étaient tous là. Et c'est vrai que j'étais très connue au Japon et les Japonais adoraient les Français. Donc, c'était plutôt très sympathique. Et toujours avec des tas de petits cadeaux, des tas de petits gris-gris. Enfin, c'était sympa. Donc, ça, c'était mon arrivée en 64 pour les Jeux Olympiques. Donc, ça a été la première impression. Elle n'était pas sportive, elle était plutôt, populaire.
1: Vainqueur de la Ligue des Champions avec le FC Barcelone, champion de France avec l'AS Monaco notamment, Ludovic Giuli est né le 10 juillet 1976. On lui souhaite bien évidemment un joyeux anniversaire à Ludovic et quant à nous, on se dit à demain pour d'autres histoires d'un jour avec Mémoire Sport.
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0: facilité à oublier. C'est comme ça qu'on tue les artistes.
1: J'ai lâché une larme, un jour, devant la tombe d'un soldat qui était mort, on pouvait lire, à 18 ans et demi. Et demi, ses parents y tenaient à ces 6 mois. J'avais trouvé qu'il n'y avait rien de plus tragique que cette insistance dérisoire sur quelques mois d'existence en rab d'une vie achevée trop tôt. Parmi des millions de morts, des gens avaient aimé un garçon. Est-ce que vous aussi, auditeurs, auditrices, ça vous fait quelque chose de savoir que derrière la grande histoire, il y avait un individu, un vrai? Bienvenue, alors, dans la chronique des négligés de l'histoire. Je m'appelle Aliénor Poitevin, je suis doctorante sur l'histoire de la presse, et avec Pascal Fichant à la voix, ensemble, nous allons chercher les petites preuves discrètes et triviales de l'existence d'individus oubliés.
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0: Connaissez-vous en poésie le vers libre? Attention, ce n'est pas le poème en prose que Baudelaire exploitera jusqu'à la moelle dans son Spleen de Paris et qui annonce la poésie moderne. On ne le confondra pas non plus avec la prose poétique qu'on trouve chez Chateaubriand ou Aloysius Bertrand et qui consiste à faire de la prose comme dans un roman mais en utilisant des procédés d'écriture poétique, style des métaphores. Non. Le vers libre est un vers qui ne respecte rien, ni les rimes, ni les strophes. Les alexandrins, c'est périmé. On fait respirer la page, on laisse des blancs, on se concentre sur l'émotion brute, plutôt que sur des règles normées. Pour vous donner un exemple, voici la magnifique ouverture du Transsibérien par Blaise Cendrars en 1913.
1: En ce temps-là, j'étais en mon adolescence. J'avais à peine 16 ans et je ne me souvenais déjà plus de mon enfance. J'étais à 16 000 lieues du lieu de ma naissance. J'étais à Moscou, dans la ville des 1003 clochers et des 7 gares. Et je n'avais assez des 7 gares et des 1003 tours. Car mon adolescence était si ardente, si folle, que mon cœur, tour à tour, brûlait comme le temple d'Éphèse ou comme la place rouge de Moscou quand le soleil se couche. Et mes yeux éclairaient des voix anciennes. Et j'étais déjà si mauvais poète que je ne savais pas aller jusqu'au bout.
0: Grâce à Cendrars et à Pascal, vous connaissez maintenant le vers libre. Mais savez-vous qui l'a inventé ? C'est sur ce débat que nous allons revenir aujourd'hui en vous parlant de la rivale oubliée de Rimbaud et de Verlaine, j'ai nommé Marie Krasinska. Marie Krasinska, elle n'est pas française, mais comme tous les artistes d'Europe du 19e siècle, Paris est un passage obligé pour qui veut une vraie formation culturelle. Alors, à 16 ans, elle quitte Varsovie, en Pologne, pour suivre les cours du conservatoire de musique. Ça ne dure qu'un temps. Sa vraie leçon d'art se fera dans les quartiers populaires de Montmartre. Franchement, elle arrive au meilleur moment. Ça grouille d'art à Paris au début des années 1880, parce qu'avec les lois Ferry sur l'éducation, des tonnes de jeunes éduqués et assoiffés de gloire débarquent à la capitale. Tout le monde est là. Verlaine, Zola, Mallarmé, Maupassant s'affrontent pour les faveurs du public. Vous imaginez ? Pour un artiste, il n'y a rien de mieux que cette émulation constante, et Krasinska l'a bien compris. Grâce à ses compétences de musicienne, elle se rapproche des cabarets de la butte, comme le célèbre Chat Noir, et accompagne au piano les chansons et les poèmes qu'on y déclame. Elle est un des premiers membres du groupe littéraire des symbolistes, animé par Jean Moréaste et Léon Cladel. Comme eux, elle ne cesse d'écrire des chansons, de la prose, des petits textes pour les revues. Son premier recueil, en 1880, rassemble tous les poèmes qu'elle avait publiés un peu partout.

0: Ce recueil, c'est du vers libre. Et clairement, elle en revendique la maternité.
1: Nous désirons rappeler à ceux qui sont intéressés au dernier mouvement littéraire que l'auteur des rythmes pittoresques est le premier qui ait eu l'initiative de ces innovations prosodiques.
0: À un moment où la compétition dans le champ littéraire est féroce, une telle affirmation compte pour beaucoup. Elle veut dire « je me fais un nom, j'existe, je veux survivre dans les mémoires parce que j'aurais créé quelque chose d'important ». Sauf que là, vous vous en doutiez, ça coince. Parce que dans sa bande de copains, d'autres poètes affirment qu'ils ont créé, eux, le vers libre. Le premier d'entre eux, c'est Gustave Kahn. Grand ami de Jules Laforgue et directeur de la revue La Vogue, qui publiera Rimbaud, Kahn théorise le vers libre en 1888. Il écrit
1: « L'importance de cette technique nouvelle sera de permettre à tout poète de concevoir en lui son vers, ou plutôt sa strophe originale, et d'écrire son rythme propre et individuel. »
0: Vous voyez, voilà, il officialise, certes, mais ses premiers vers libres, c'est 1887. Faites le calcul, Krasinska avait 5 ans d'avance. Et pourtant, vous êtes surpris si je vous dis qu'on attribue la création du vers libre à Kahn et pas à Krasinska ? Derrière chaque grand homme, etc. Il semblerait en fait que Krasinska, qui n'était ni française ni un homme, a dû faire face à l'hostilité des hommes de lettres de son époque. Maria Luisa Spaziani, qui lui a consacré un article en 1992, pense qu'elle a été la victime en tant que femme d'un travail d'occultation. Face au pouvoir de ce boys club, la poétesse Rachilde s'offusquera pourtant déjà en 1894 en défendant Krasinska dans le Mercure de France.
1: Depuis longtemps, l'autrice nous affirme qu'elle a inventé le vers libre et, pour nouvelle preuve, nous offre une nouvelle série de poèmes très en dehors des règles connues. Pourquoi lui disputer cette gloire ? Le vers libre est un charmant non-sens, un bégaiement délicieux et baroque convenant merveilleusement aux femmes poètes, dont la paresse instinctive est souvent synonyme de génie. Ce que Jean Moréas, de l'école romane, aura cru trouver en peinant terriblement sur les vieux bouquins de Ronsard et de quelques dictionnaires ignorés. Marie Krasinska ne peut-elle l'avoir découvert aussi, en jouant avec les froufrous de sa jupe, les perles d'un collier, le souvenir d'un rêve ? Je ne vois nuls inconvénients à ce qu'une femme pousse la versification jusqu'à sa dernière licence.
0: Alors, si vous le pouvez, parlez à quelqu'un aujourd'hui de Marie Krasinska. Sans elle, nous n'aurions pas les œuvres, disons, de Mallarmé, de Claudel, d'Aragon, de Sandrart ou d'Apollinaire. Rien que ça.

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5: Quelques poèmes d'Hermeline tirés de « Comme une biche soupire après les eaux ». Pourquoi, Éternel ? Pourquoi, Éternel ? Je crie vers toi, écoute-moi. Accablé sur le bord des eaux profondes, je suis en proie au désespoir. Crise et violence ont envahi le monde. J'ai fui, j'ai couru jusqu'au soir. J'ai laissé les miens. Seul, isolé, je n'ai plus rien. Qui viendra à mon secours ? Je me lamente tous les jours. Nombreux sont ceux qui se détournent, pressent le pas pour ne pas voir. Ils se moquent et ils me repoussent, ne voient qu'un gêneur sans mémoire. Ô Dieu, en toi seul je mets mon espoir, car tu n'oublies pas tes fidèles. Vers les pauvres tu tournes ton regard. Seigneur, écoute mon appel. Tu es bon, je n'ai pas prié en vain. Quelqu'un est venu aujourd'hui qui m'a souri et m'a tendu la main. Mon cœur a trouvé un appui. C'est toi, mon Dieu, qui me l'a envoyé. Ses mains me disent ta bonté. Dans ses yeux, j'ai vu briller ta lumière. Et il me parle comme un frère.
1: Les textes étaient lus par Joël, Marie, Marie-Hélène, Yves, Nathalie et Jean.

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1: Du loisir à la compétition, la pétanque réunit jeunes et moins jeunes, au masculin et au féminin, catalans, languedociens, touristes et étrangers. La pétanque, pratique populaire par excellence, est tout à la fois jeu, sport et surtout une passion. La pétanque, un épisode produit par Radio Arels.
2: C'est avant tout un jeu pour quelque chose de divertissant et puis un sport parce que ça demande de l'attention et de la précision, donc c'est un sport aussi.
3: Dans notre région, c'est plutôt un loisir parce que c'est un plaisir. Dans notre région, on joue beaucoup énormément au boule, mais par contre, c'est devenu un sport à part entière. Quand on voit tirer les boules ou pointer les boules, on dirait que c'est très facile. Mais avec la pression, il faut être très très fort mentalement.
4: Même si ça devient de plus en plus sérieux au niveau des compétitions, mais reste toujours la masse, c'est toujours la rigolade, c'est l'amusement, la gaieté, enfin, etc. Le concours officiel, bon, bien sûr, il y a toujours des gens qui sont intéressés, mais concours fini, on revient de nouveau à la rigolade.
5: Je pense que ce jeu de la pétanque a fait très très bien aux jeunes, qu'ils ont évolué vers eux le respect, l'environnement et surtout le mélange avec les autres personnages, c'est-à-dire les Français, les Portugais, l'Espagnol, on s'est mélangé correctement avec ces jeunes.
6: Il faut dans les équipes beaucoup de solidité, de compréhension, savoir que n'importe quel des joueurs peut faire une mauvaise partie et savoir se supporter. Ça, c'est des qualités qui créent une cohésion dans l'équipe.
7: Et ça m'a permis de fréquenter des gens très gentils, d'un niveau que je ne connaissais pas, parce que ça, on apprend tout. On connaît des gens jaloux, d'autres qui sont beaucoup plus sincères, etc., etc. C'est la pétanque, c'est à ras de terre, finalement, mais c'est haut. C'est haut parce qu'on apprend beaucoup de choses en fréquentant des gens intéressants.
8: La plupart des gens sont un peu méprisants, à l'égard de la pétanque. C'est un petit sport, c'est, hein, de

0: avec l'équipe adverse. Je veux dire, c'est pas tout à fait un jeu totalement pacifique. Mais...
1: Je dis que la pétanque, c'est comme la vie. Avant de savoir gagner, il faut savoir perdre. Et quand on sait perdre, on sait gagner.
2: Benoît Villa, héritier d'une grande famille de pétanqueurs à Toulouse, lui-même joueur émérite, organisateur de tournois.
3: Mais en fait, c'était la continuité du jeu de billes qu'on jouait à l'école. Des billes, on est passé au boule un peu plus grosse, hein, et on a pris ce qu'il y avait à l'époque. La pétanque est arrivée dans le département aux alentours de 1952. Mon grand-père jouait à la Lyonnaise, mon père jouait à la Lyonnaise. Et moi, en 52, j'avais 9 ans, la pétanque est arrivée et j'ai commencé à jouer à la pétanque. La Lyonnaise, ici, on l'appelle la yargue, la longue, mais dans la Provence, quand on dit la longue, c'est le jeu provençal. En fait, la pétanque, la fédération de pétanque, il y a deux catégories, la pétanque et le jeu provençal, qui est différent de la fédération de la Lyonnaise. Tout le monde jouait à la Lyonnaise dans le village, et les villages environnants. D'abord les anciens, qui ont repris, qui jouaient déjà à la Lyonnaise, donc pour eux c'était un changement uniquement au niveau des boules et du système de jeu. Et puis les gamins, la Lyonnaise, on ne jouait pas parce que les boules étaient un peu trop grosses. Donc on est automatiquement, on est passé à la pétanque. La fédération, jusqu'à présent, la pétanque, c'est un jeu individuel. Même si on joue à deux ou à trois, c'est toujours, moi je suis le meilleur, enfin, bon, je joue avec un autre que j'ai choisi, enfin, etc. Et depuis un certain temps, depuis une dizaine d'années, on est passé à un championnat par équipe. C'est le bureau de l'association qui sélectionne ses joueurs pour représenter l'association dans un championnat. Ce qui fait que le changement est important. Maintenant, ça devient plus un sport qu'un jeu occasionnel où on s'amuse à l'apéro ou autre.
2: Jacques Héral, joueur amateur, journaliste et écrivain qui pose l'œil éclairé de l'observateur et du sociologue sur le jeu et les joueurs de pétanque.
0: L'origine de la pétanque, alors là, il faudrait être un historien du jeu, des jeux. Il est vraisemblable que ce soit une pratique très très très ancienne, pas dans la forme que nous la connaissons, hein, mais très très ancienne. C'est-à-dire, dès qu'on a compris qu'il y a quelque chose qui pouvait rouler, ben, c'est peut-être à ce moment-là qu'on a découvert la première pétanque, hein, j'y reviendrai. Parce que moi je me souviens, enfant, hein, d'avoir joué à la pétanque, hein, avec des boules qui étaient des pierres. Et les premières boules en pierre, c'était des pierres qu'on récupérait sur le chemin, hein, et on récupérait celles qui paraissaient le plus rondes. Et on a joué avec ça. Et moi j'ai connu aussi des pierres réellement, des boules réellement en pierre, et même des boules clouté. Je les ai vues, je les ai tenues dans mes mains, mais elles n'étaient pas pour la pétanque. C'était des boules qui étaient destinées au jeu à la quadrette, à la longue, à la gare. Hein, mais j'ai connu ça. Donc, à partir du moment où il y a quelque chose qui roule, on peut concevoir que le jeu de boules se met en place. Mais sinon, ce qu'on appelle la pétanque, c'est relativement récent. On date du début du siècle passé, quoi, hein, avant la Première Guerre mondiale, disons, hein, et plus ou moins localisé dans la région de Marseille, même si c'est pas à Marseille exactement où le jeu est apparu. Et le mot pétanque aussi, on se pose des questions. On a réglé cette question de l'étymologie en disant bon, c'est un mot d'origine provençale qui signifie les pieds joints, hein, les pieds pétanque. Pestankats, hein, les pieds rapprochés, quoi. C'est-à-dire qu'on n'y joue pas de la manière où Charlot ou Picasso marchaient. Non, il faut avoir un pied contre l'autre et être positionné derrière un demi-cercle. À partir de là, donc c'est l'histoire du pied joint, peut-être, par opposition, pourquoi ? Par opposition à la longue qui, elle, qui se pratique une partie en prenant de l'élan dans le mouvement, hein, dans un pas de course, disons. À la pétanque, ça n'existe pas. On joue dans une station ou accroupi ou debout, une station plus ou moins où l'on est plié, etc. etc. Ce qui permet d'ailleurs d'observer, pour celui qui regarde une partie de pétanque, de voir qu'il y a des styles corporels.

0: très différent pour la pétanque. C'est un spectacle aussi, la pétanque, voilà. Pour la pratique de la pétanque, ça peut être quelque chose de très usant, hein, très dur, quand on s'engage dans une compétition, dans un concours. Et si on a le bonheur d'être qualifié, quoi, hein, c'est d'ailleurs de progresser, d'avancer. Parce qu'on peut être mené à jouer jusqu'à 4 ou 5 heures. Quoi. Et 4 ou 5 heures, c'est fatigant. Hein, on ne sait pas, on n'imagine pas le nombre de pas que l'on fait dans une partie de pétanque. On ne sait pas tout à fait le nombre d'assouplissements que l'on fait. Le nombre de jets avec le bras, avec le poignet, etc., etc. Donc, il y a un engagement physique dans la pétanque. En plus de l'engagement nerveux et en plus de l'engagement simplement psychologique. Hein, parce qu'il y a des moments de très forte émotion. Lorsque du jet de votre boule dépend la victoire finale, hein, que ce soit au niveau du point pour prendre, gagner sur l'adversaire, ou que ce soit au niveau du tir, je vous assure que ce sont des moments qui sont assez palpitants, mais après coup. Au moment où vous les vivez, c'est de l'ordre presque de la suffocation, quoi. C'est-à-dire, c'est là où on prend conscience qu'on risque de faire perdre. Et c'est cette angoisse de du faire perdre qui se répand en vous comme une déflagration. Donc il faut savoir maîtriser ça. C'est ce que je dis ça. C'est parce que c'est le débordement, c'est le risque. Et il y a des joueurs qui le maîtrisent parfaitement, hein, qui ne se laissent pas du tout impressionnant.
1: Gérard Nodot, champion de France en 1966 et 1967, co-auteur de l'ouvrage Pétanque Passion, ancien élu en charge des sports à la ville de Perpignan.
2: Alors bien sûr, la pétanque, je crois que c'est aux alentours de 1907, on l'a découverte donc à La Ciotat. Nommé Jules Lenoir, qui était paralysé sur sa chaîne, enfin paralysé, handicapé, qui jouait au Provençal, ne pouvait plus jouer au Provençal, puisque ça se pratiquait de 15 à 20 mètres. Et alors, une boule arrivant à ses pieds, il s'est levé de son fauteuil et s'est mis les pieds tankés, c'est-à-dire les deux pieds au sol, les pieds joints, et il a commencé à jeter une boule. Et c'est là que la pétanque donc, a démarré. Donc, 1907. Ensuite, après, ça a évolué. Il y a eu des championnats de France qui ont dû commencer aux alentours de 1946. Et puis, vous me parlez des championnats du monde, parce que les championnats du monde existent. Je ne me souviens plus quand ont commencé les premiers, mais je pense qu'ils ont commencé en Belgique. Il y avait à ce moment-là 6 nations. Dont la France, l'Espagne, la Suisse, enfin, 6 nations, c'était pas énorme. Alors qu'actuellement, la pétanque se joue sur tous les continents, sur les 5 continents. Les championnats du monde ont lieu tous les 2 ans. Et il y a à peu près 50 nations qui sont représentées. Peut-être même davantage.
1: Philippe Alarcon, arbitre de pétanque.
3: Alors les championnats du monde, c'est comme tout. Au départ, il y a des qualificatifs. Qualificatifs qui envoient beaucoup de gens aux championnats de chaque département, et après tous ces départements se réunissent, et après ça fait un championnat de France. Les championnats de France étant gagnés, donc ils ont de temps en temps le droit et l'avantage d'être qualifiés pour le championnat du monde. Voilà, c'est tout par qualifié. Il faut se qualifier tout le temps, voilà, pour essayer de... Voilà. Il n'y a pas de championnat, par exemple, A ou championnat B. C'est, voilà, il y a des qualifs, des championnats de France et des championnats du monde. Voilà, il n'y a pas plusieurs catégories. Après, il y a plusieurs catégories suivant les gens. Parce que vous avez quand même les juniors, les cadets, les minimes. Après, nous, on a nous, les seniors. Après, voilà, il y a chaque catégorie suivant la tranche d'âge pour participer à plusieurs championnats.
2: Donc, vous voyez cette évolution qu'il y a eu pour la pétanque dans le domaine du sport. Et contrairement à ce qu'on pourrait penser, bon, les Français sont encore les grands compétiteurs et souvent gagnants, mais vous savez, quand vous voyez jouer d'autres pays, on se demande si on va garder encore longtemps le leadership. Parce que les méthodes sont à peu près les mêmes, les gens apprennent à jouer en venant chez nous, et on se dit que finalement, la France continue à avoir le leadership au niveau des licenciés, au niveau des grandes compétitions, ils sont encore là, mais on sent pointer donc en Belgique, mais aussi des pays comme Madagascar, des pays de, où vraiment on voit qu'il y a des gens d'une adresse exceptionnelle. Et quelquefois, il m'a été permis de les voir jouer sur des concours nationaux dans les Pyrénées-Orientales. Et j'ai été vraiment surpris de la qualité du jeu que faisaient ces gens-là. D'ailleurs, ils arrivent souvent à gagner quand ils viennent chez nous.
1: Claude Baïs, dit Boule, champion de France avec les frères Naudot en 1966 et 67, quatre fois vice-champion. Un des meilleurs palmarès de Catalogne et de France.
4: C'était un jeu. C'est devenu un sport. Pas brutal. Aujourd'hui, il faut beaucoup de conditions physiques pour prendre compte pour faire ce concours. Vous allez faire la Marseillaise. Il y a 5000 équipes. Vous jouez 4 jours. Du matin 9h jusqu'à midi. Il faut reprendre à 2h, jusqu'à 6 ou 7h, parce qu'il faut finir les parties. Et le lendemain, le surlendemain, puis faire les finales au port, là-bas. C'est il faut, oui, si vous n'êtes pas en condition physique, vous ne pouvez pas jouer, vous tombez du rond. En plus, il y a le soleil et le pastis. Ça fait 2 ans et demi, pas 1, 2. Le soleil et le pastis, ça ne va pas ensemble, ça. Et il faut se mettre des chapeaux, etc., etc., mais il y en a qui ne le supportent pas. Et trop boire, le te cuit. Vous ne tenez pas. Vous pouvez tenir 2-3 parties, après vous écroulez complètement. Vous ne savez plus où vous habitez.
1: Michel Champer, joueur dirigeant de club, créateur du national de pétanque de Pézenas.
5: Je pense que ça se transmet, moi, d'abord par la passion. Oui, par la passion. Et puis, bon, ma foi, quand on est passionné, après, la passion l'emporte sur tout le reste. Bon, vous avez des jeunes qui vont jouer leur père à la pétanque, leur grand-père. Et automatiquement, ils ont eu des jeux de pétanque à la maison, des jeux de boules, et ils se sont amusés, ils ont commencé, ils ont vu qu'ils jouaient pas mal, et ils ont fait un petit peu ce que faisaient les grands-parents et les parents. Et donc, ils doivent quand même aussi respecter les autres joueurs, les enfants, et ça s'apprend quand on est jeune, ça. C'est important, les écoles de pétanque sont très importantes.
2: Si cette boule continue de rouler et arrive partout, c'est que c'est un jeu quand même qui demande quand même des qualités. Et d'ailleurs, on voit de plus en plus des écoles de boules. Et on se rend compte que même au niveau des enseignants, il y a des enseignants eux-mêmes qui font qui rassemblent les jeunes et qui les font jouer, filles et garçons, bien entendu, en leur montrant la tactique, tout ce qu'on peut faire, etc. Et au travers de ça, il y a des gosses qui font des progrès et qui, après, s'améliorent aussi dans les qualités intellectuelles pour devenir des élèves de qualité, pour pouvoir prétendre plus tard à avoir des situations. Donc c'est une façon aussi d'approcher les enfants par un sport ludique qui leur permet, au travers des qualités que j'ai décrites qui sont nécessaires, de voir que finalement, ce n'est pas aussi simple que de jeter une boule, puis de tirer, etc. Il y a des façons d'approcher le jeu qui leur apportent, je pense, beaucoup et qui leur permettent aussi de se réaliser dans leur vie plus future.
1: Bruno Caragol, figure emblématique des pétanqueurs gitans du quartier Saint-Jacques à Perpignan, éducateur auprès des jeunes de Perpignan, Banyuls et village du Roussillon.
6: Et j'ai voulu créer à ce jour, par rapport au quartier Saint-Jacques, une association de pétanque, surtout pour les enfants à ce jour qui avaient beaucoup d'absentéisme. Et j'ai voulu dire aux jeunes, si tu vas à l'école, tu viens à la pétanque. Il m'a fallu pratiquement 24 mois pour résoudre le problème des jeunes gitans du quartier Saint-Jacques, parce que bon, vous connaissez la population, c'est des jeunes qui sont très nerveux, très bruyants, et ils bougent beaucoup. Moi, ça m'a eu difficile, mais j'ai persévéré, et bon, j'ai eu l'aide du bon Dieu, comment dire, qui m'a donné la main, et que j'ai suivi mon chemin, et à ce jour, je suis content, parce que j'ai des résultats en 5 ans, je suis allé 5 fois au championnat de France avec ces jeunes. Et il y a eu beaucoup d'enfants gens qui sont venus à ce sujet, tu vas à l'école, tu viens à la pétanque. Et j'ai eu 40 jeunes à ce jour. Il y avait la première année, ça a été difficile parce que, question de règlement, il a fallu mettre au point règlement, respect, politesse, environnement et l'adversaire, c'est-à-dire les citoyens blancs, comme on dit nous, ils ont été vraiment respectueux envers eux, ils se sont intégrés justement avec eux, on a mangé ensemble, on a sorti ensemble, on a pique-niqué ensemble, et ça s'est passé superment bien.
1: Merci à Gérard Nodeau, Benoît Villa, Claude Baïs, Bruno Caragol, Jacques Quéral, Bernard Portales, Michel Chambert, Philippe Alarcon et Antoine Sala. Un documentaire réalisé par Radio Arels.
5: Mais moi, je suis persuadé que la pétanque ne mourra jamais. Jamais, jamais. La pétanque a encore de belles années devant elle.
4: C'est la pétanque, c'est un ras de terre, finalement. Mais c'est haut. C'est haut parce qu'on apprend beaucoup de choses en fréquentant des gens intéressants. Et c'est en jouant au boulot que je suis allé des côtés des gens intéressants, pas des années.
7: La Fédération des radios associatives non commerciales, en coproduction avec la région Languedoc-Roussillon, vous a présenté un épisode de la série documentaire sur les sports traditionnels en Languedoc-Roussillon.

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Integral Calculus. Oui, dis-moi, connais-tu l'animal qui inventa le calcul intégral? Est-ce Leibniz ou bien Newton, ou bien est-ce que c'est moi qui déconne? Voudrais-tu, mon amour, intégrer des équations nuit et jour? Sais-tu que quand on fait des épures, tout ce qu'on attrape, c'est les courbatures? Moi, j'en ai eu quand j'étais tout gamin, en trayant des vaches pour la Saint-Valentin.

0: Wang Wang. Are you sure Peng Wang? Peng Wang.
1: Eh bien, nous sommes en effet en face de Pierre Vassilieu, le saint guide du troupeau de pingouins. Et nous ne pouvons parler très fort, car comme vous pouvez vous en apercevoir, chers auditeurs, le bruit du troupeau de pingouins est intense. Malgré tout, j'essaye de m'approcher. Je m'approche actuellement. Alors, Pierre Vassilieu, que faites-vous dans cette région ?

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1: Nous sommes aujourd'hui le 10 juillet, le boxeur américain champion du monde poids moyen à la fin des années 40, Jacques Lamotta, a vu le jour en 1922 et nous quittait en 2017. Arthur Ashe est né un 10 juillet, le 10 juillet 1943. Le joueur de tennis américain vainqueur de Wimbledon, de l'US Open ou encore de l'Australian Open a aussi remporté plusieurs fois la Coupe Davis avec l'équipe de tennis des États-Unis. Christine Caron, ou plutôt Kiki, est née le 10 juillet 1948. Star de la natation tricolore dans les années 60, elle connaîtra ses lettres de noblesse aux Jeux Olympiques de Tokyo en 1964, où elle récoltera l'argent sur le 100 mètres d'eau. Il y a quelque temps, elle nous racontait l'accueil du public nippon lors de ces Olympiades. Tout de suite, les souvenirs de Kiki Caron.
2: Alors, lorsque je suis arrivée au Japon, j'étais très connue parce que, en fait, pour vous dire, j'étais allée au Japon en 1963. Ça s'appelait les pré-olympiques. Alors, c'était une compétition. Certes, il n'y avait pas, les nageurs du monde entier. Mais il y avait Satoko Tanaka, qui était une nageuse, un grand espoir de médaille pour les Japonais. Elle nageait en dos, donc c'était une concurrente. Qui était devenue aussi une copine. Bon, donc j'étais allée la première fois, donc en 63, à Tokyo. Et là, lorsque je suis arrivée à l'aéroport, l'aéroport était noir de monde. Bon, les Japonais avaient déjà tous leurs appareils photos. Il faut se remettre. et si vous voulez, comme j'étais une concurrente directe de leur championne, c'était encore plus fort. C'est arrivé. Donc, ils étaient tous là. Et c'est vrai que j'étais très connue au Japon et les Japonais adoraient les Français. Donc, c'était plutôt très sympathique. Et toujours avec des tas de petits cadeaux, des tas de petits gris-gris. Enfin, c'était sympa. Donc, ça, c'était mon arrivée en 64 pour les Jeux Olympiques. Donc, ça a été la première impression. Elle n'était pas sportive, elle était plutôt, populaire.
1: Vainqueur de la Ligue des Champions avec le FC Barcelone, champion de France avec l'AS Monaco notamment, Ludovic Giuli est né le 10 juillet 1976. On lui souhaite bien évidemment un joyeux anniversaire à Ludovic et quant à nous, on se dit à demain pour d'autres histoires d'un jour avec Mémoire Sport.
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2: Non, j'aurai pas le temps, je le sais déjà que j'ai pas le temps. J'ai juste le temps de me mettre en colère.
3: Les gens ont une faculté, une facilité à oublier. C'est comme ça qu'on tue les artistes.
4: J'ai lâché une larme, un jour, devant la tombe d'un soldat qui était mort, on pouvait lire, à 18 ans et demi. Et demi, ses parents y tenaient à ces 6 mois. J'avais trouvé qu'il n'y avait rien de plus tragique que cette insistance dérisoire sur quelques mois d'existence en rab d'une vie achevée trop tôt. Parmi des millions de morts, des gens avaient aimé un garçon. Est-ce que vous aussi, auditeurs, auditrices, ça vous fait quelque chose de savoir que derrière la grande histoire, il y avait un individu, un vrai. Bienvenue, alors, dans la chronique des négligés de l'histoire. Je m'appelle Aliénor Poitevin, je suis doctorante sur l'histoire de la presse, et avec Pascal Fichon à la voix, ensemble, nous allons chercher les petites preuves discrètes et triviales de l'existence d'individus oubliés.
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0: Connaissez-vous en poésie le vers libre ? Attention, ce n'est pas le poème en prose que Baudelaire exploitera jusqu'à la moelle dans son spleen de Paris et qui annonce la poésie moderne. On ne le confondra pas non plus avec la prose poétique qu'on trouve chez Chateaubriand ou Aloysius Bertrand et qui consiste à faire de la prose comme dans un roman mais en utilisant des procédés d'écriture poétique, style des métaphores. Le vers libre est un vers qui ne respecte rien, ni les rimes, ni les strophes. Les alexandrins, c'est périmé. On fait respirer la page, on laisse des blancs, on se concentre sur l'émotion brute, plutôt que sur des règles normées. Pour vous donner un exemple, voici la magnifique ouverture du Transsibérien par Blaise Cendrars en 1913.
1: En ce temps-là, j'étais en mon adolescence. J'avais à peine 16 ans, et je ne me souvenais déjà plus de mon enfance. J'étais à 16 000 lieues du lieu de ma naissance. J'étais à Moscou, dans la ville des 1003 clochers et des 7 gares. Et je n'avais assez des 7 gares et des 1003 tours. Car mon adolescence était si ardente, si folle, que mon cœur, tour à tour, brûlait comme le temple d'Éphèse ou comme la place rouge de Moscou quand le soleil se couche. Et mes yeux éclairaient des voix anciennes. Et j'étais déjà si mauvais poète que je ne savais pas aller jusqu'au bout.
0: Grâce à Cendrars et à Pascal, vous connaissez maintenant le vers libre. Mais savez-vous qui l'a inventé ? C'est sur ce débat que nous allons revenir aujourd'hui en vous parlant de la rivale oubliée de Rimbaud et de Verlaine, j'ai nommé Marie Krasinska. Marie Krasinska, elle n'est pas française, mais comme tous les artistes d'Europe du 19e siècle, Paris est un passage obligé pour qui veut une vraie formation culturelle. Alors, à 16 ans, elle quitte Varsovie, en Pologne, pour suivre les cours du conservatoire de musique. Ça ne dure qu'un temps. Sa vraie leçon d'art se fera dans les quartiers populaires de Montmartre. Franchement, elle arrive au meilleur moment. Ça grouille d'art à Paris au début des années 1880, parce qu'avec les lois Ferry sur l'éducation, des tonnes de jeunes éduqués et assoiffés de gloire débarquent à la capitale. Tout le monde est là. Verlaine, Zola, Mallarmé, Maupassant s'affrontent pour les faveurs du public. Vous imaginez ? Pour un artiste, il n'y a rien de mieux que cette émulation constante, et Krasinska l'a bien compris. Grâce à ses compétences de musicienne, elle se rapproche des cabarets de la butte, comme le célèbre Chat Noir, et accompagne au piano les chansons et les poèmes qu'on y déclame. Elle est un des premiers membres du groupe littéraire des symbolistes, animé par Jean Moréast et Léon Cladel. Comme eux, elle ne cesse d'écrire des chansons, de la prose, des petits textes pour les revues. Son premier recueil, en 1880, rassemble tous les poèmes qu'elle avait publiés un peu partout. Or, ce recueil, c'est du vers libre. Et clairement, elle en revendique la maternité.
1: Nous désirons rappeler à ceux qui sont intéressés au dernier mouvement littéraire que l'auteur des rythmes pittoresques est le premier qui ait eu l'initiative de ces innovations prosodiques.
0: À un moment où la compétition dans le champ littéraire est féroce, une telle affirmation compte pour beaucoup. Elle veut dire « je me fais un nom », j'existe, je veux survivre dans les mémoires parce que j'aurais créé quelque chose d'important. Sauf que là, vous vous en doutiez, ça coince. Parce que, dans sa bande de copains, d'autres poètes affirment qu'ils ont créé, eux, le vers libre. Le premier d'entre eux, c'est Gustave Kahn. Grand ami de Jules Laforgue et directeur de la revue La Vogue, qui publiera Rimbaud, Kahn théorise le vers libre en 1888. Il écrit...
1: L'importance de cette technique nouvelle sera de permettre à tout poète de concevoir en lui son vers, ou plutôt sa strophe originale, et d'écrire son rythme propre et individuel.
0: Oui, voilà, il officialise, certes, mais ses premiers vers libres, c'est 1887. Faites le calcul, Krasinska avait 5 ans d'avance. Et pourtant, vous êtes surpris si je vous dis qu'on attribue la création du vers libre à Kahn et pas à Krasinska ? Derrière chaque grand homme, etc. Il semblerait en fait que Krasinska, qui n'était ni française ni un homme, a dû faire face à l'hostilité des hommes de lettres de son époque. Maria Luisa Aspasiani, qui lui a consacré un article en 1992, pense qu'elle a été la victime en tant que femme d'un travail d'occultation. Face au pouvoir de ce boys club, la poétesse Rachilde s'offusquera pourtant déjà en 1894, en défendant Krasniska dans le Mercure de France.
1: Depuis longtemps, l'autrice nous affirme qu'elle a inventé le vers libre et, pour nouvelle preuve, nous offre une nouvelle série de poèmes très en dehors des règles connues. Pourquoi lui disputer cette gloire ? Le vers libre est un charmant non-sens, un bégaiement délicieux et baroque convenant merveilleusement aux femmes poètes, dont la paresse instinctive est souvent synonyme de génie. Ce que Jean Moréas, de l'école romane, aura cru trouver en peinant terriblement sur les vieux bouquins de Ronsard et de quelques dictionnaires ignorés, Marie Krasniska ne peut-elle l'avoir découvert aussi, en jouant avec les froufrous de sa jupe, les perles d'un collier, le souvenir d'un rêve ? Je ne vois nuls inconvénients à ce qu'une femme pousse la versification jusqu'à sa dernière leçon.
0: Alors, si vous le pouvez, parlez à quelqu'un aujourd'hui de Marie Krasniska. Sans elle, nous n'aurions pas les œuvres, disons, de Mallarmé, de Claudel, d'Aragon, de Sandrart ou d'Apollinaire. Rien que ça.

0: À Montpellier, l'association Le Forum de la Musique fait vivre la chanson française à travers une belle série de concerts organisés à la Gerbe, 19 rue Chaptal. Mais pour que la scène s'installe, que les lumières s'allument et que le public soit accueilli dans les meilleures conditions, elle a besoin de vous. L'association recherche en effet quelques bénévoles prêts à rejoindre l'équipe d'organisation le temps d'un après-midi ou d'une soirée de musique et de partage. L'idée est simple, permettre à chacun de contribuer à son rythme à la réussite de ces rendez-vous culturels. Ces concerts ont lieu un dimanche par mois, d'octobre à juin, de 13h à 20h. À chaque date, il faut installer, accueillir, accompagner la technique, puis ranger une fois le concert terminé. Rien d'insurmontable, mais une vraie aventure collective où chaque coup de main compte. Selon les disponibilités, l'équipe pourra être composée de bénévoles différents d'un concert à l'autre. L'association fonctionne ainsi, avec souplesse et confiance, et cherche idéalement deux personnes par date pour renforcer l'organisation. Et puis pour suivre leur actualité tout au long de la saison, retrouvez également le Forum de la Musique un mardi par mois sur les ondes de Radio FM+, dans l'émission Cabaret, et puis quoi ? Si vous avez envie de participer à cette aventure culturelle et humaine, contactez Chaïko au 06 59 09 04 64, je répète, 06 59 09 04 64 ou par mail le forum de la musique tout attaché en minuscule @gmail.com. Ici, pas besoin d'être expert, juste l'envie de faire ensemble et de donner un coup de main à la musique vivante.
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0: 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Radio FM Plus vous propose Le Parvis de la Poésie, une série de lectures poétiques témoignant de la foi.
4: Quelques poèmes d'Hermeline tirés de « Comme une biche soupire après les eaux ». Pourquoi, Éternel ? Pourquoi, Éternel ? Je crie vers toi, écoute-moi. Accablé, sur le bord des eaux profondes, je suis en proie au désespoir. Crise et violence ont envahi le monde. J'ai fui, j'ai couru jusqu'au soir. J'ai laissé les miens. Seul, isolé, je n'ai plus rien. Qui viendra à mon secours ? Je me lamente tous les jours. Nombreux sont ceux qui se détournent, pressent le pas pour ne pas voir. Ils se moquent et ils me repoussent, ne voient qu'un gêneur sans mémoire. Ô Dieu, en toi seul je mets mon espoir, car tu n'oublies pas tes fidèles. Vers les pauvres tu tournes ton regard. Seigneur, écoute mon appel. Tu es bon, je n'ai pas prié en vain. Quelqu'un est venu aujourd'hui qui m'a souri et m'a tendu la main. Mon cœur a trouvé un appui. C'est toi, mon Dieu, qui me l'as envoyé. Ses mains me disent ta bonté. Dans ses yeux, j'ai vu briller ta lumière. Et il me parle comme un frère.
0: Les textes étaient lus par Joël, Marie, Marie-Hélène, Yves, Nathalie et Jean.

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1: Du loisir à la compétition, la pétanque réunit jeunes et moins jeunes, au masculin et au féminin, catalans, languedociens, touristes et étrangers. La pétanque, pratique populaire par excellence, est tout à la fois jeu, sport et surtout une passion. La pétanque, un épisode produit par Radio Arels.
2: C'est avant tout un jeu, quelque chose de divertissant, et puis un sport parce que ça demande de l'attention et de la précision, donc c'est un sport aussi.
3: Dans notre région, c'est plutôt un loisir parce que c'est un plaisir. Dans notre région, on joue beaucoup, énormément au boule, mais par contre, c'est devenu un sport à part entière. Quand on voit tirer les boules ou pointer les boules, on dirait que c'est très facile, mais avec la pression, il faut être très très fort mentalement.
4: Même si ça devient de plus en plus sérieux au niveau des compétitions, mais reste toujours la masse, c'est toujours la rigolade, c'est l'amusement, la gaieté, enfin, etc. Le concours officiel, bon, bien sûr, il y a toujours des gens qui sont intéressés, mais concours fini, on revient de nouveau à la rigolade.
5: Je pense que ce jeu de la pétanque a fait très très bien aux jeunes, qu'ils ont évolué vers eux le respect, l'environnement, et surtout le mélange avec les autres personnages, c'est-à-dire les Français, les Portugais, l'Espagnol, on s'est mélangé correctement avec ces jeunes.
6: Il faut dans des équipes beaucoup de solidité, de compréhension, savoir que n'importe quel des joueurs peut faire une mauvaise partie et savoir se supporter. Ça, c'est des qualités qui créent une cohésion dans l'équipe.
7: Et ça m'a permis de fréquenter des gens très gentils, d'un niveau que je ne connaissais pas, parce que ça, on apprend tout. On connaît des gens jaloux, d'autres qui sont beaucoup plus sincères, etc., etc. C'est la pétanque, c'est à ras de terre, finalement, mais c'est haut. C'est haut parce qu'on apprend beaucoup de choses en fréquentant des gens intéressants.
8: La plupart des gens sont un peu méprisants à l'égard de la pétanque. C'est un petit sport, c'est de tranquille, parce qu'à une époque, c'était surtout des douaniers ou des employés des PTT qui pratiquaient ça. Donc, un petit travail tranquille, il y avait un petit sport tranquille. C'est un passe-temps de retraités, un passe-temps d'enfants, un passe-temps familial, oui.

0: famille de Pétanqueur à Toulouse, lui-même joueur émérite, organisateur de tournois.
1: Mais en fait, c'est de la continuité du jeu de billes qu'on jouait à l'école. Des billes, on est passé au boule un peu plus grosse hein, et on a pris ce qu'il y avait à l'époque. La pétanque est arrivée dans le département aux alentours de 1952. Mon grand-père jouait à la Lyonnaise, mon père jouait à la Lyonnaise. Et moi, en 52, j'avais 9 ans, la pétanque est arrivée et j'ai commencé à jouer à la pétanque. La Lyonnaise, ici, on l'appelle la yargue, la longue, mais dans la Provence, quand on dit la longue, c'est le jeu provençal. En fait, la pétanque, la fédération de pétanque, il y a deux catégories, la pétanque et le jeu provençal, qui est différent de la fédération de la Lyonnaise. Tout le monde jouait à la Lyonnaise dans le village, et les villages environnants. D'abord les anciens, qui ont repris, qui jouaient déjà à la Lyonnaise, donc pour eux c'était un changement uniquement au niveau des boules et du système de jeu. Et puis les gamins, la Lyonnaise, on ne jouait pas parce que les boules étaient un peu trop grosses. Donc on est automatiquement passé à la pétanque. La fédération, jusqu'à présent, la pétanque, c'est un jeu individuel. Même si on joue à deux ou à trois, c'est toujours, moi je suis le meilleur, enfin, bon, je joue avec un autre que j'ai choisi, enfin, etc. Et depuis un certain temps, depuis une dizaine d'années, on est passé à un championnat par équipe. Où c'est le bureau de l'association qui sélectionne ses joueurs pour représenter l'association dans un championnat. Ce qui fait que le changement est important. Maintenant, ça devient plus un sport qu'un jeu occasionnel où on s'amuse à l'apéro ou autre.
0: Jacques Héral, joueur amateur, journaliste et écrivain qui pose l'œil éclairé de l'observateur et du sociologue sur le jeu et les joueurs de pétanque.
2: L'origine de la pétanque, alors là, il faudrait être un historien du jeu, des jeux. Il est vraisemblable que ce soit une pratique très très très ancienne, pas dans la forme que nous la connaissons, hein, mais très très ancienne. C'est-à-dire, dès qu'on a compris qu'il y a quelque chose qui pouvait rouler, ben, c'est peut-être à ce moment-là qu'on a découvert la première pétanque. J'y reviendrai. Parce que moi, je me souviens, enfant, hein, d'avoir joué à la pétanque hein, avec des boules qui étaient des pierres. Et les premières boules en pierre, c'était des pierres qu'on récupérait sur le chemin, hein, et on récupérait celles qui paraissaient le plus rondes. Et on a joué avec ça. Et moi, j'ai connu aussi des pierres réellement, des boules réellement en pierre, et même des boules cloutées. Je les ai vues, je les ai tenues dans mes mains, mais elles n'étaient pas pour la pétanque, c'était des boules qui étaient destinées au jeu à 4, à la cadrette, à la longue, à la gare. Hein, mais j'ai connu ça. Donc, à partir du moment où il y a quelque chose qui roule, on peut concevoir que le jeu de boules se met en place. Mais sinon, ce qu'on appelle la pétanque, c'est relativement récent. On date du début du siècle passé, quoi. Hein, avant la Première Guerre mondiale, disons. Hein, et plus ou moins localisé dans la région de Marseille, même si ce n'est pas à Marseille exactement où le jeu est apparu. Et le mot pétanque aussi, on se pose des questions. On a réglé cette question de l'étymologie en disant que c'est un mot d'origine provençale qui signifie les pieds joints, les pieds pétanque, pestankats, hein, les pieds rapprochés. Quoi. C'est-à-dire qu'on n'y joue pas de la manière où Charlot ou Picasso marchait. Non, il faut avoir un pied contre l'autre et être positionné derrière un demi-cercle. À partir de là, donc c'est l'histoire du pied joint peut-être, par opposition, pourquoi ? Par opposition à la longue qui, elle, qui se pratique une partie en prenant de l'élan dans le mouvement, dans un pas de course, disons. À la pétanque, ça n'existe pas. On joue dans une station ou accroupi ou debout, une station plus ou moins où l'on est plié, etc. Ce qui permet d'ailleurs d'observer, pour celui qui regarde une partie de pétanque, de voir qu'il y a des styles corporels très différents pour la pétanque. C'est un spectacle aussi, la pétanque. Voilà. Pour la pratique de la pétanque, ça peut être quelque chose de très usant, hein, très, très dur

0: on s'engage dans une compétition, dans un concours. Et si l'on a le bonheur d'être qualifié, quoi, hein, c'est-à-dire de progresser, d'avancer. Parce qu'on peut être mené à jouer jusqu'à 4 ou 5 heures. Quoi. Et 4 ou 5 heures, c'est fatigant. Hein, on ne sait pas, on n'imagine pas le nombre de pas que l'on fait dans une partie de pétanque. On ne sait pas tout à fait le nombre d'assouplissements que l'on fait, le nombre de jets avec le bras, avec le poignet, etc., etc. Donc, il y a un engagement physique dans la pétanque, en plus de l'engagement nerveux et en plus de l'engagement tout simplement psychologique, hein, parce qu'il y a des moments de très forte émotion. Lorsque du jet de votre boule dépend la victoire finale, hein, que ce soit au niveau du point pour prendre, gagner sur l'adversaire, ou que ce soit au niveau du tir, je vous assure que ce sont des moments qui sont assez palpitants, mais après coup, au moment où vous les vivez, c'est de l'ordre presque de la suffocation, quoi. C'est-à-dire, c'est là où on prend conscience qu'on risque de faire perdre. Et c'est cette angoisse de du faire perdre qui se répand en vous comme une déflagration. Donc il faut savoir maîtriser ça, c'est ce que je dis ça. C'est parce que c'est le débordement, c'est le risque. Et il y a des joueurs qui le maîtrisent parfaitement, hein, qui ne se laissent pas du tout impressionner.
1: Gérard Nodot, champion de France en 1966 et 1967, co-auteur de l'ouvrage « Pétanque Passion », ancien élu en charge des sports à la ville de Perpignan.
2: Alors bien sûr, la pétanque, je crois que c'est aux alentours de 1907, on l'a découverte donc à La Ciotat, nommé Jules Lenoir, qui était paralysé sur sa chaîne, enfin paralysé, handicapé, qui jouait au Provençal, ne pouvait plus donc jouer au Provençal, puisque ça se pratiquait de 15 à 20 mètres. Et alors, une boule arrivant à ses pieds, il s'est levé de son fauteuil et s'est mis les pieds tankés, c'est-à-dire les deux pieds au sol, les pieds joints, et il a commencé à jeter une boule. Et c'est là que la pétanque donc a démarré. Donc 1907, ensuite après ça a évolué. Il y a eu des championnats de France qui ont dû commencer aux alentours de 1946. Et puis vous me parlez des championnats du monde, parce que les championnats du monde existent. Je ne me souviens plus quand ont commencé les premiers, mais je pense qu'ils ont commencé en Belgique. Il y avait à ce moment-là 6 nations, dont la France, l'Espagne, la Suisse, enfin 6 nations, ce n'était pas énorme. Alors qu'actuellement, la pétanque se joue sur tous les continents, sur les 5 continents. Les championnats du monde ont lieu tous les 2 ans, et il y a à peu près 50 nations qui sont représentées, peut-être même davantage.
1: Philippe Alarcon, arbitre de pétanque.
3: Alors les championnats du monde, c'est comme tout. Au départ, il y a des qualificatifs qui envoient beaucoup de gens aux championnats de chaque département. Et après, tous ces départements se réunissent et après, ça fait un championnat de France. Les championnats de France étant gagnés, donc, ils ont de temps en temps le droit et l'avantage d'être qualifiés pour le championnat du monde. Voilà, c'est tout par qualifié. Il faut se qualifier tout le temps, voilà, pour essayer de... voilà. Il n'y a pas de championnat, par exemple, A ou championnat B. C'est, voilà, il y a des qualifs, des championnats de France et des championnats du monde. Voilà, il n'y a pas plusieurs catégories. Après, il y a plusieurs catégories suivant les gens. Parce que vous avez quand même les juniors, les cadets, les minimes. Après, nous, on a nous, les seniors. Après, voilà, il y a chaque catégorie, suivant la tranche d'âge, pour participer à plusieurs championnats.
2: Donc vous voyez cette évolution qu'il y a eu pour la pétanque dans le domaine du sport. Et contrairement à ce qu'on pourrait penser, bon, les Français sont encore les grands compétiteurs et souvent gagnants, mais vous savez, quand vous voyez jouer d'autres pays, on se demande si on va garder encore longtemps le leadership. Parce que les méthodes sont à peu près les mêmes, les gens apprennent à jouer en venant chez nous, et on se dit que finalement, la France continue à avoir le leadership au niveau des licenciés, au niveau des grandes compétitions, ils sont encore là, mais on sent pointer donc en Belgique, mais aussi des pays comme Madagascar, des pays où vraiment on voit qu'il y a des gens d'une adresse exceptionnelle. Et quelquefois, il m'a été permis de les voir jouer sur des concours nationaux dans les Pyrénées-Orientales. Et j'étais vraiment surpris de la qualité du jeu que faisaient ces gens-là. D'ailleurs, ils arrivent souvent à gagner quand ils viennent chez nous.
1: Claude Baïs, dit Boule, champion de France avec les frères Nodot en 1966 et 67, 4 fois vice-champion. Un des meilleurs palmarès de Catalogne et de France.
4: C'était un jeu. C'est devenu un sport. Pas brutal. Aujourd'hui, il faut beaucoup de conditions physiques pour prendre compte pour faire ce concours. Vous allez faire la Marseillaise. Il y a 5000 équipes. Vous jouez 4 jours. Du matin 9h jusqu'à midi. Il faut reprendre à 2h, jusqu'à 6 ou 7h, parce qu'il faut finir les parties. Et le lendemain, le surlendemain, puis faire les finales au port, là-bas. C'est il faut, oui, si vous n'êtes pas en condition physique, vous ne pouvez pas jouer, vous tombez du rond. En plus, il y a le soleil et le pastis. Ça fait 2 ennemis, pas 1, 2. Le soleil et le pastis, ça ne va pas ensemble, ça. Et il faut se mettre des chapeaux, etc., etc., mais il y en a qui ne le supportent pas. Et trop boire, le te cuit. Vous ne tenez pas. Vous pouvez tenir 2-3 parties, après vous vous écroulez complètement. Vous ne savez plus où vous habitez.
1: Michel Champer, joueur dirigeant de club, créateur du National de pétanque de Pézenas.
5: Je pense que ça se transmet moi, d'abord par la passion. Ouais, par la passion. Et puis, bon, ma foi, quand on est passionné, après, la passion l'emporte sur tout le reste. Bon, vous avez des jeunes qui voient jouer leur père à la pétanque, leur grand-père. Et automatiquement, ils ont vu des jeux de pétanque à la maison, des jeux de boules, et ils se sont amusés, ils ont commencé, ils ont vu qu'ils jouaient pas mal, et ils ont fait un petit peu ce que faisaient les grands-parents et les parents. Et donc, ils doivent quand même aussi respecter les autres joueurs, les enfants, et ça s'apprend quand on est jeune, ça. C'est important, les écoles de pétanque sont très importantes.
2: Si cette boule continue de rouler et arrive partout, c'est que c'est un jeu quand même qui demande quand même des qualités. Et d'ailleurs, on voit de plus en plus des écoles de boules. Et on se rend compte que même au niveau des enseignants, il y a des enseignants eux-mêmes qui font qui rassemblent les jeunes et qui les font jouer, filles et garçons, bien entendu, en leur montrant la tactique, tout ce qu'on peut faire, etc. Et au travers de ça, il y a des gosses qui font des progrès et qui, après, s'améliorent aussi dans les qualités intellectuelles pour devenir des élèves de qualité, pour pouvoir prétendre plus tard à avoir des situations. Donc c'est une façon aussi d'approcher les enfants par un sport ludique qui leur permet, au travers des qualités que j'ai décrites qui sont nécessaires, de voir que finalement, ce n'est pas aussi simple que de jeter une boule, puis de tirer, etc. Il y a des façons d'approcher le jeu qui leur apportent, je pense, beaucoup et qui leur permettent aussi de se réaliser dans leur vie plus future.
1: Bruno Caragol, figure emblématique des pétanqueurs gitans du quartier Saint-Jacques à Perpignan, éducateur auprès des jeunes de Perpignan, Banyuls et Village du Roussillon.
6: Et j'ai voulu créer à ce jour, par rapport au quartier Saint-Jacques, une association de pétanque, surtout pour les enfants à ce jour qui avaient beaucoup d'absentéisme. Et j'ai voulu dire aux jeunes, si tu vas à l'école, tu viens à la pétanque. Il m'a fallu pratiquement 24 mois pour résoudre le problème des jeunes gitans du quartier Saint-Jacques, parce que bon, vous connaissez la population, c'est des jeunes qui sont très nerveux, très bruyants, et ils bougent beaucoup. Moi, ça m'a eu difficile, mais j'ai persévéré, et bon, j'ai eu l'aide du bon Dieu, comment dire, qui m'a donné la main, et que j'ai suivi mon chemin, et à ce jour, je suis content, parce que j'ai des résultats en 5 ans, je suis allé 5 fois au championnat de France avec ces jeunes. Et il y a eu beaucoup d'enfants qui sont venus à ce sujet, tu vas à l'école, tu viens à la pétanque, et j'ai eu 40 jeunes à ce jour, et avec la première année, ça a été difficile, parce que, question de règlement, il a fallu mettre au point règlement, respect, politesse, environnement, et l'adversaire, c'est-à-dire les citoyens blancs comme on dit nous, ils ont été vraiment respectueux envers eux, ils se sont intégrés justement avec eux, on a mangé ensemble, on a sorti ensemble, on a pique-niqué ensemble, et ça s'est passé superment bien.
1: Merci à Gérard Nodot, Benoît Villa, Claude Baïs, Bruno Caragol, Jacques Quéral, Bernard Portalès, Michel Chambert, Philippe Alarcon et Antoine Salat. Un documentaire réalisé par Radio Arels.
5: Mais moi, je suis persuadé que la pétanque ne mourra jamais. Jamais, jamais. La pétanque a encore de belles années devant elle.
4: C'est la pétanque, c'est un ras de terre, finalement. Mais c'est haut. C'est haut parce qu'on apprend beaucoup de choses en fréquentant des gens intéressants. Et c'est en jouant au boulot que je suis allé des côtés des gens intéressants, pas des années.
7: La Fédération des radios associatives non commerciales, en coproduction avec la région Languedoc-Roussillon, vous a présenté un épisode de la série documentaire sur les sports traditionnels en Languedoc-Roussillon.

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2: Bonsoir à tout le monde et heureux de vous retrouver pour un nouveau Rock Again qui sera présent sur les ondes de Radio FM Plus Montpellier 91 MHz ainsi que sur Contact FM Occitanie 88,8 pour Carcassonne et 89 MHz pour Limoux. Émission qui va nous faire découvrir plusieurs nouveautés tout en profitant du classique rock qui reste indémodable. Du rock, du hard rock, du punk rock à gogo pendant une heure. À la régie, Johan s'occupera de la réalisation de cette émission et Joss au micro. C'est parti avec, pour commencer, le groupe indie rock anglais Editors et son dernier enregistrement, Call It On.

un souvenir de l'année 1980 avec ce hit de Roxy Music et dont faisait partie Brian Ferry et c'était Over You. Si vous ne le connaissez pas, cette émission Rock Again est heureuse de vous le faire découvrir. Il est de Nantes, il s'appelle Monsieur Otus et il a enregistré en début d'année Bullshit Jobs et que nous écoutons de suite.

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Et on peut dire que les chanteurs et groupes français étaient à l'honneur dans cette séquence qui vient de s'achever avec du punk, car il y a eu, après Monsieur Otus de Nantes, un groupe punk de Orléans, Comintern Sect, et un de leurs singles, Que restera-t-il de toi ? Et par la suite, le punk rock du groupe américain The Professionals. On laisse de côté le punk rock, mais nous y reviendrons après. Et nous allons laisser la place au hard rock avec deux new songs 2026 du groupe The Hangman avec Real Blues et ensuite un groupe de Norvège, The Cruel Intentions avec All Hail Hypocrisy.

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Le punk rock de Nofx, un groupe américain de Los Angeles, et nous aurons droit ensuite à un groupe de Californie essentiellement féminin, The Donnas, avec Who Invited You?

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Il y a des succès qu'on ne peut oublier, comme par exemple Show Me The Way de Peter Frampton en 1976, mais la chanson avait été enregistrée en 1975. Et il est revenu en 2026 avec un nouvel enregistrement dont le titre est Buried Treasure. Et pour continuer cette émission Rock Again sur Contact FM Occitanie et sur Radio FM+, nous aurons droit au groupe Europe qui fit un succès énorme avec la chanson The Final Countdown en 1986, et il faut savoir que ce groupe continue à composer, et cette année il a sorti ce single One on One. Pour info, l'album de Europe est attendu pour le mois de septembre.

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Nous allons presque arriver à la fin de l'émission de cette semaine et pour cela nous allons le faire donc écouter les deux dernières chansons et revenir à l'année 2000 avec Eagle Eye Cherry et ce hit Are You Still Having Fun et enfin une reprise très chouette de la chanson One de U2 et elle sera interprétée par Johnny Cash.

Et avant de se quitter, des concerts qui seront programmés au Secret Place à Saint-Jean-de-Védas, à côté à Montpellier. Et ces concerts peuvent vous intéresser. See You in the Pit présente Sulfuric Cautery, Morgue Breath, Fosse Sceptique et Vomi Noir. Ce sera le samedi 9 juillet à partir de 19h au Secret Place. Le 10 juillet, toujours au Secret Place, See You in the Pit présente No Class et Lucas Fox, qui était le premier batteur de Motorhead. Donc le 10 juillet à partir de 19h au Secret Place. Nous nous rendons à Carcassonne. Feu Chatterton sera en concert dans le cadre du festival de Carcassonne le mercredi 15 juillet 2026 à 21h30 au Grand Théâtre de la Cité, Théâtre Jean Deschamps à Carcassonne. Le groupe Hard Rock Airborne en concert à Carcassonne au Grand Théâtre de la Cité, Théâtre Jean Deschamps, bien entendu, le lundi 20 juillet 2026 à 20h30. Et en première partie, il y aura le groupe français de heavy blues psychédélique Dacha Mandala, toujours dans le cadre du festival de Carcassonne. C'est tout pour aujourd'hui et Rock Again reviendra la semaine prochaine pour un nouveau numéro sur Contact FM Occitanie et sur Radio FM+. Portez-vous bien.

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